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5: Il est 6h. Les infos, Héloïse Buc. Bonjour Héloïse.
6: Bonjour Christophe, bonjour à tous. Les Bleus ont rendez-vous en demi-finale de la Coupe du Monde de foot. La canicule commence à tirer en longueur. 9 départements de l'Ouest seront en vigilance rouge dès ce midi. Le foot et hier soir l'équipe de France qui s'est brillamment qualifiée pour le dernier carré de la Coupe du Monde. Impressionnant de maîtrise et de sérénité. Les Bleus ont dominé le Maroc 2-0 grâce à des buts de Dembélé et Mbappé qui redevient meilleur buteur du tournoi avec 8 réalisations comme Messi. En demi-finale, la France affrontera mardi le vainqueur du match entre l'Espagne et la Belgique qui se joue ce soir. 9 départements de l'Ouest vont basculer en vigilance rouge pour canicule ce midi. 76 autres départements sont en orange. La canicule va persister au moins jusqu'au 14 juillet dans tout le pays. Seule la Corse, la Côte d'Azur, le Nord et quelques départements de montagne seront épargnés par les températures extrêmes. Dans la Drôme, 570 pompiers sont toujours à l'œuvre pour éteindre les flammes sur le massif de Justin, sur les flancs du Vercors. Le feu a parcouru 3500 hectares de forêt depuis le 3 juillet. Hier soir, une cinquantaine d'habitants et 350 campeurs ont été évacués. Sylvie Torigna est paysanne en plantes aromatiques sur la commune de Barzac. Elle fait partie des sinistrés qui a dû quitter son exploitation lundi soir avec son matériel de distillation dans la voiture et elle s'est reconvertie entre-temps en coordinatrice pour la cantine des pompiers ouverte 24 heures sur 24 à Barzac. Cantine qui s'est créée dans la salle des fêtes du village.
7: Avant-hier, il y avait encore un cuistot des pompiers qui était par là et puis le mercredi il n'y avait plus personne donc au pied levé on a fait 80 repas à midi et 80 le soir. Il a fallu qu'on comprenne que en fait les pompiers ils avaient besoin de pique-nique parce qu'ils quittaient pas leur poste donc voilà et en même temps il y en a qui arrivent à se reposer quand il y a les relèves donc ils ont besoin de manger aussi chaud à la salle des fêtes et se reposer. Donc voilà, on a fait 50 pique-niques et aujourd'hui on est passé à 100.
6: Des propos recueillis par Hélène Margaron. C'était un monument des années 80. Crinière blonde, voix éraillée, Bonnie Tyler est morte hier à l'âge de 75 ans. La chanteuse britannique avait été placée en mai en coma artificiel après une opération. Bonnie Tyler, star des années 80, donc s'est fait connaître avec son tube Total Eclipse of the Heart. François-Olivier Nolorgue est journaliste musical. Il a rencontré l'artiste à plusieurs reprises.
8: J'ai interviewé à peu près 4 fois Bonnie Tyler. Donc c'était à chaque fois très épique parce que c'était quelqu'un de très sympathique et de très bavarde. Elle est galloise, elle aime bien manger, elle aime bien parler. Et elle a toujours des anecdotes sur sa carrière et sur sa vie et sur les autres artistes. Bonnie Tyler, avant tout, c'est une identité vocale parce que c'est une chanteuse hein, comme Kim Carnes, qui était à peu près de la même époque au début des années 80, enfin fin 70 exactement, qui a apporté une identité vocale. Sa voix rocailleuse était tout de suite reconnaissable, qui arrivait avec un tube énorme qui s'appelait It's a Heartache, qui a été son premier gros succès, c'était mondial ça pour elle. Et c'était le lancement de sa carrière.
6: Des propos recueillis par Guillaume Parizeau. On termine avec votre météo et 9 départements de l'Ouest vont donc basculer ce midi en vigilance canicule rouge. Les Pays de la Loire et 4 départements voisins. Sinon, ce sera encore largement ensoleillé aujourd'hui avec des orages possibles cet après-midi sur la pointe de la Bretagne et du côté d'Aurillac pour les températures 19 à 24 ce matin. Cet après-midi, des maximales entre 27 et 38 degrés. 27, ce sera pour Biarritz et 38, c'est ce qu'on attend cet après-midi du côté de Bordeaux et Lyon. Tout de suite, on retrouve Christophe Ravet.

0: 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Il est 6h11. Les matins nostalgie. Et oui, c'est l'heure du retour du best-of des matins nostalgie avec Philippe et Sandy, bien sûr.
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2: Toi, t'es très très branché nouvelle technologie. Tu viens donc d'acheter un Minitel, Sandy.
3: Bah voilà, tu me connais bien. Le CES de Las Vegas, ça se termine aujourd'hui. Alors, c'est quoi exactement le CES?
2: C'est un collège.
3: Oui. Oui, c'est
2: le collège Paul Vaillant Touturier, face à la gare.
3: C'est un peu plus English. C'est le Consumer Electronic Show, un salon totalement consacré à l'innovation et aux nouvelles technologies.
2: Bah oui, c'est là que tout se passe.
3: Bah, on en a besoin en même temps. En gros, il y a plein d'entreprises du monde entier qui viennent présenter des nouvelles technologies et des trucs aussi pour améliorer notre quotidien.
2: Oui, ben non, oui. Regarde, le téléphone portable améliore notre quotidien.
3: Et tout à fait.
2: Entre autres.
3: Alors, on a retenu quelques inventions qui vont nous changer la vie. La sucette musicale.
2: Alors,
3: en la léchant ou en la croquant, ok, le son passe par les dents et les os jusqu'à l'oreille.
2: Donc, on vibre.
3: Un petit peu comme un casque, en fait, quand tu as ton casque sur les oreilles, ce qui permet d'entendre les chansons tout en mangeant sa sucette.
2: Ah, c'est pas con, ça utilise ton corps, tes nerfs,
3: ouais.
2: T'as plus besoin d'écouteurs.
3: Et tu te dis, ça passe par la gorge, les oreilles, les os, ouais.
2: Ouais. Mais après, il faut becquer des sucettes toute la journée, quoi.
3: Ouais, les caries, après.
2: À chaque fois que tu décroches le téléphone, il faut prendre une choupa choups. À 22 ans, t'as du diabète.
3: Peut-être que dans 2-3 ans, il y aura la sucette Philippe et Sandy, hein, qui sait.
2: Elle existe déjà, mais ça, on peut pas en parler un peu tôt.
3: Bon, les toilettes intelligentes aussi, tiens, ça vient de Corée, ça. Ils soufflent tout seuls, ils tirent la chasse d'eau automatiquement, ils préviennent un proche si la personne ne les utilise pas pendant plusieurs heures. Okay.
2: Comment ça?
3: Bah, par exemple, je sais pas, t'as quelqu'un de ta famille, oui. Tu vois, qui t'as pas de nouvelles depuis plusieurs jours, tu sais, grâce aux toilettes, qu'elle les a pas utilisées, donc ça peut aussi.
2: Ah, vois, ouais, c'est pas bête.
3: C'est de la sécurité aussi.
2: Ah, c'est pas bête.
3: Ils analysent ton urine aussi, Philippe, pour suivre ta santé en temps réel. C'est bien, avec des résultats affichés. Que l'urine pour l'instant.
2: Peut-être un écran aussi. Ah, quand même.
3: Pourquoi pas pour la santé. Et puis un écran de télévision transparent aussi, c'est la nouvelle innovation. Alors c'est LG qui fait ça, c'est un écran qui est transparent devant quand on l'éteint et tout le temps transparent derrière.
2: Ouais.
3: Alors,
2: en fait c'est transparent.
3: C'est tout le temps transparent. C'est un peu dangereux parce que t'imagines, il est éteint, tu le vois pas, tu te lèves d'un coup, tu te cognes.
4: Dans la nuit.
2: Non mais déjà, pendant des années c'est aller où la télécommande, maintenant c'est aller où la télé.
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0: Allez, passez une belle journée avec Nostalgie dans la radio, bien sûr.
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0: Bon réveil, 6h22, c'est l'heure de l'horoscope de ce vendredi 10 juillet 2026. On va commencer, bien sûr, avec les béliers. Ambiance tendue en matinée, ne brusquez rien ni personne. Votre ciel s'éclaircit petit à petit. Vous reprenez votre rythme. Les taureaux, si vous avez besoin de travailler au calme, mettez-vous aux abonnés absents sans état d'âme et appréciez le silence. Les gémeaux, aujourd'hui, c'est du sérieux ou rien du tout. Vous avancez avec détermination vers votre but. Côté cœur, vous plaisez. Cancer, la lune se heurte à Mars et vous, aux autres, chassez toute pensée guerrière et souriez. Le déjeuner est réconciliant. Lion, ce vendredi invite à travailler d'arrache-pied sur un projet qui favorise vos intérêts. Vos résultats sont en vue.

0: Bon début de journée sur Nostalgie, il est 6h30. Les infos, Héloïse Buc. Bonjour Héloïse.
1: Bonjour Christophe et bonjour à tous. La France en demi-finale du Mondial après sa victoire hier sur le Maroc. 9 départements de l'Ouest seront en vigilance canicule rouge dès ce midi. Sébastien Lecornu présidera une nouvelle cellule de crise sur cette chaleur ce matin. L'équipe de France de foot à nouveau dans le dernier carré de la Coupe du Monde. Les Bleus se sont imposés face au Maroc hier soir 2-0, même score qu'en 2022. Les meilleurs ont tout simplement gagné, Vincent Duval.
2: Qualification méritée, en effet. Jamais les Lions de l'Atlas assez frileux n'ont semblé en mesure de créer l'exploit. Le plus dur, en fait, pour les hommes de Deschamps a été d'ouvrir la marque. En première période, le gardien marocain Yacine Bounou retarde l'échéance, repoussant notamment un pénalty de Kylian Mbappé. Après la pause, le rouleau compresseur français se met en marche. Et comme souvent, c'est Mbappé qui débloque la situation à l'heure de jeu d'une belle frappe enroulée. Son 8e but depuis le début de la compétition, comme Lionel Messi. 6 minutes plus tard, Ousmane Dembélé fait le break, le ballon d'or profite d'un appel de son capitaine pour trouver le chemin défilé d'un tir au ras du poteau. L'affaire est pliée, les Bleus sont qualifiés pour leur 3e demi-finale de Coupe du Monde consécutive et ils ne veulent surtout pas s'arrêter là.
1: Et en demi, l'équipe de France affrontera le vainqueur du duel entre l'Espagne et la Belgique. Duel à suivre ce soir, coup d'envoi à 21h. 9 départements de l'Ouest vont basculer en vigilance rouge pour canicule ce midi. 76 autres départements sont en orange. La canicule va persister au moins jusqu'au 14 juillet dans tout le pays. Seuls la Corse, la Côte d'Azur, le Nord et quelques départements de montagne seront épargnés par les températures extrêmes. Ce matin à 10h, le Premier ministre Sébastien Lecornu présidera une cellule interministérielle de crise consacrée à cette nouvelle canicule, alors que de nombreux incendies se sont aussi déclarés, notamment dans la Drôme ou l'Indre, qui fait face à l'un des plus grands feux de son histoire. Il s'agit du 3e épisode caniculaire en moins de 2 mois et on reparle ce matin du 8e rapport annuel publié hier par le Haut Conseil pour le climat, un rapport qui met la France face à ses responsabilités climatiques. Le document qui analyse chaque année les politiques du gouvernement en matière de lutte contre le changement climatique et d'adaptation face à ses conséquences rappelle que l'Hexagone et la Corse se sont réchauffés de 2,2 degrés entre les périodes 1900-1930 et 2016-2025. Et dans ce rapport, le HCC émet également une série de recommandations. Nicolas Beaubois.
3: Ce rapport souhaite d'abord élargir dans le temps les dispositifs canicules de mai à septembre, de définir un seuil de température et d'humidité à partir duquel le travail deviendrait impossible, de rendre obligatoire l'évaluation du confort d'été dans les DPE, les diagnostics de performance énergétique, et de généraliser les lieux publics frais dans les villes. Il invite aussi à équiper prioritairement les établissements de santé, sociaux et médico-sociaux, et les établissements scolaires et universitaires avec des espaces de proximité végétalisés ou ventilés, grâce notamment à des climatisations fixes plutôt que mobiles, tout ça en privilégiant les pompes à chaleur réversibles. Alors s'adapter, oui, mais seul, cela ne suffira pas. Pour le HCC, il faut que cette adaptation s'accompagne avec le cap actuel, réduire les émissions de gaz à effet de serre.
0: Allez, on enchaîne avec la météo partout en France.
1: Et je vous rappelle donc que 9 départements de l'Ouest vont basculer ce midi en vigilance canicule rouge. Les Pays de la Loire, 4 départements voisins. Ailleurs, ce sera largement ensoleillé encore avec des orages possibles cet après-midi sur la pointe de la Bretagne. Et si vous êtes du côté d'Aurillac, les températures à prévoir aujourd'hui. Ce matin, d'abord 19 à 24 degrés. Et cet après-midi, des maximales entre 27 et 38. C'est à Bordeaux et Lyon qu'il fera le plus chaud. Tout de suite, on retrouve Christophe Ravet.

0: Allez, très bon début de journée avec Nostalgie, il est tout juste 6h42. Tout l'été, vous le savez, en juillet comme en août, nos copains Philippe et Sandy reviennent vous faire marrer tous les matins avec le best-of des matins Nostalgie. On va les retrouver bien sûr dans moins de 10 minutes maintenant, le temps de se prendre un petit déj à base notamment de Stéphane Echer sur Nostalgie.
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0: Allez, passez un très bon début de journée avec Nostalgie dans la radio. Il est 6h51. Les matins Nostalgie. Et bonnes vacances au passage avec le best-of des matins Nostalgie qui revient maintenant.
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2: Bon, il y a certains artistes qui sont parfois comme nous. Ils sont en manque d'inspiration au point de reprendre, pour pas dire copier, leur propre tube. Alors on va remercier un youtubeur qui s'appelle Franck Coty qui nous en a trouvé quelques-uns.
3: Carl Douglas. Everybody was kung fu
2: fighting. Alors son plus grand tube, c'est Kung Fu Fighting, qu'on a entendu notamment dans le dessin animé Kung Fu Panda. Et quelques mois après ce tube, vu qu'il fallait en faire un deuxième, il a repris la même musique et le même thème avec Dance the Kung Fu.
3: Oui.
2: Pas la tête.
3: Non, pourquoi? Hey, ça va, hein. J'ai pas le temps d'aller au golf. Chuck Berry.
2: C'est l'un des pionniers du rock dans les années 60 et à croire que Chuck ne savait pas trop comment commencer ses tubes puisque plusieurs de ses chansons commencent par... Écoute bien l'intro de Johnny B. Goode. Ok, maintenant l'intro de Let It Rock et l'intro de Roll Over Beethoven.
3: Bon les gars, oh, on taffe un peu quand même. Hein. France Gall.
2: Alors c'est pas France Gall directement mais plutôt son compositeur et mari Michel Berger. Si tu prends le début du refrain de Babacar, eh ben c'est le même que Hong Kong Star.
3: Ok, hey. Ouais. Il foutait rien Michel. Ok, l'arnaque. Jean-Jacques Goldman, oh là là, on touche au patron.
2: Ah ouais, le plus grand des artistes français s'est auto-repris notamment avec cette chanson destinée à Céline Dion. Si t'écoutes bien le début du refrain, mes derniers seront les... Mmh. Et ben c'est la même chose que le début de Aïcha qu'il a écrit pour Khaled. Comme si je
3: n'existais pas. Bah oui, parce que le mec est débordé, il écrit des chansons pour tout le monde. Ça se demandait s'il a même pas écrit la Marseillaise, tu vois. On termine avec Lou Béga.
2: À la fin des années 90, Lou Béga chante Mambo No. 5, c'est un énorme carton. Du coup, sa maison de disques de l'époque lui demande de faire de nouvelles chansons. Ok, bah Lou Béga refait quasiment la même chose avec One Plus One Is Two. À la cool, les gars. Hein.

0: Et bienvenue à vous si vous venez d'allumer votre radio. C'est Nostalgie, tous les tubes 80 pour touiller votre café dans la joie, la bonne humeur avec de la bonne musique. Bien sûr, tous vos tubes 80 très vite justement. Je vous promets notamment Gilbert Montagné. Il y aura également les Cutting Crew, sans oublier les infos de 7h sur Nostalgie.
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0: Sur Nostalgie, il est 7h. Les infos, Héloïse Buc, bonjour Héloïse.
17: Bonjour Christophe, bonjour à tous. Les Bleus ont rendez-vous en demi-finale de la Coupe du Monde de foot. La canicule commence à tirer en longueur en France. 9 départements de l'Ouest seront en vigilance rouge dès ce midi. Mais d'abord donc du foot, et hier soir l'équipe de France qui s'est brillamment qualifiée pour le dernier carré de la Coupe du Monde. Impressionnant de maîtrise et de sérénité, les Bleus ont dominé le Maroc 2-0 grâce à des buts de Dembélé et Mbappé, qui redevient meilleur buteur du tournoi avec 8 réalisations comme Messi. En demi-finale, la France affrontera mardi le vainqueur du match entre l'Espagne et la Belgique qui se joue ce soir. 9 départements de l'Ouest vont basculer dès ce midi en vigilance rouge pour canicule, alors que 76 autres départements français sont en vigilance orange. La canicule va persister au moins jusqu'au 14 juillet dans tout le pays. Le Premier ministre Sébastien Lecornu présidera à 10h tout à l'heure une nouvelle cellule interministérielle de crise consacrée à cette nouvelle canicule, et alors que de nombreux incendies sont aussi actuellement en cours, notamment dans la Drôme ou encore dans l'Indre, qui fait face à l'un des plus grands feux de son histoire. Le Parti socialiste fait un premier pas vers l'élection présidentielle. Ses militants ont choisi hier soir le mode de désignation de leur candidat. Ils ont infligé une défaite à Olivier Faure, dont l'option d'une primaire ouverte n'a pas été retenue, et en enterrant un peu plus l'option de la primaire unitaire de la gauche. Deux propositions étaient soumises hier au vote des militants. Toutes deux actaient bien qu'il y aurait une primaire maire de l'arc social-démocrate, à savoir principalement le PS et Place Publique, qui se tiendra en octobre, mais cela différait sur le corps électoral. Face à la proposition du premier secrétaire du PS d'un vote ouvert aux sympathisants socialistes, moyennant une participation de 2€ pour que le corps électoral soit le plus large possible, c'est l'option de ses opposants plus fermés qui a donc finalement été retenue avec 55,5% des voix. On part sur le Tour de France maintenant avec ce coup double hier pour Tadej Pogacar. Le Slovène s'est imposé en solitaire à Gavarnie dans les Pyrénées. Il reprend du même coup le maillot jaune et il pourrait bien le conserver longtemps. Geoffrey Louis.
18: car la supériorité de Pogacar est manifeste. C'est bien simple, hier il y a eu lui et les autres. On a très vite compris que le Slovène avait décidé de frapper un grand coup dans le Tourmalet afin de faire un maximum d'écart. Il n'a même pas eu besoin de faire travailler toute son équipe pour durcir la course. McNulty et Yates ont suffi. Peu avant l'entrée dans la Mongie, à 5 km du sommet, Pogacar a déployé ses ailes. Personne n'a pu suivre. Vingegaard est resté un instant dans son sillage. 29 secondes de retard au sommet du Tourmalet. Mais le Danois, isolé, sans soutien, a totalement décroché dans la descente, puis dans la montée vers Gavarnie. À l'arrivée, il remplit plus de 2 minutes et demie au Slovène. C'est déjà plus de la moitié du retard qu'il accusait l'an dernier à Paris en finissant deuxième. Mais nous ne sommes qu'au 6e jour de course. C'est dire si ce Tour de France semble déjà quasiment plié.
17: Et à noter que 2 Français figurent dans les 10 premiers du classement général après cette traversée des Pyrénées. Paul Sexas, 6e, et Lenny Martinez, 8e. Noté enfin qu'escorté par de nombreux véhicules de la gendarmerie, la tapisserie de Bayeux a quitté hier soir l'entrepôt dans lequel elle était stockée. Direction Londres, où l'œuvre médiévale sera bientôt exposée. La billetterie a été prise d'assaut.
0: La météo de ce 10 juillet.
17: Et je vous rappelle donc cette vigilance rouge canicule qui va concerner à partir de ce midi 9 départements de l'Ouest. Sinon, ce sera encore largement ensoleillé aujourd'hui avec jusqu'à 38 degrés.

0: Et comme promis, le best-of des matins nostalgie avec Philippe et Sandy.
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2: Le karaoké serait en train de devenir une sorte de thérapie collective.
3: Ouais, ça marche. Hein.
2: Ça fait du bien. Une étude vient de révéler que 96% des gens ressortent plus heureux après avoir chanté au karaoké, même quand ils massacrent complètement la chanson.
3: Tu le vois. Quand les gens arrivent au karaoké, ils font « Merde, va falloir chanter. Oh merde. » Ils ont mis mon nom et tout. Et puis d'un seul coup...
2: Il y a un truc qui te libère.
3: Des talents, quoi.
2: Complètement. Le plus fou, c'est que 67% disent qu'ils arrivent à exprimer au micro des émotions qu'ils gardent normalement pour eux.
3: Je t'aime. Je t'aime. À la meuf de la compta,
2: ouais.
3: Par exemple.
2: En
3: ça
2: gros,
3: passe.
2: Ouais. Mais en gros, il y en a certains qui parlent moins leur psy qu'à Céline Dion à 1h du matin. Ça les libère.
3: Tout moins cher le psy. Enfin, le
2: karaoké, bien sûr. Autre chiffre étonnant, 68% seraient prêts à venir seuls dans un karaoké juste pour rencontrer du monde.
3: Oh là là, oh là, faut avoir du courage. Hein. Oh, aller tout seul dans un karaoké.
2: Et pourquoi pas, en même temps, ça te permet de rencontrer peut-être l'âme sœur.
4: Hein, j'en vois plein.
3: Ah oui?
4: Ouais, ouais.
3: Tu veux au karaoké, toi?
4: Non, j'anime des karaokés.
3: Ah, il anime. Bah, certes, t'as vu les salaires ici.
4: Et c'est pour ça. C'est surtout pour ça.
3: Il fait donc
4: le samedi, il faut bien faire un truc. Hein.
2: Le tube Les Démons de Minuit, par exemple, serait donc devenu un réseau social.
3: C'est un réseau social. Non, mais Les Démons de Minuit, de toute façon, de toute génération, tout le monde aime. On va essayer des chansons qui cartonnent au karaoké. On va voir ce que ça veut dire. Michel Sardou, par exemple.
2: Là, tu sais que tout le monde hurle dans la salle et surtout chante n'importe quoi au moment des couplets. Et puis ça finit bras dessus, bras dessous.
3: Et les chaises. Les chaises. La caution, les chaises. J'irai où tu iras.
2: Ça, c'est le duo préféré des Français qui n'avaient pas prévu de chanter. Allez, accompagne-moi, s'il te plaît.
3: Bah oui, c'est un duo.
2: Courage. Bah oui.
3: Allumez le feu. Ah bah oui. Là, c'est toujours le rocker de la bande.
2: Et cette chanson, tu la commences toujours un petit peu timidement, et tu termines debout sur une chaise. Micro à la main. Johnny.
3: Pour que tu m'aimes encore.
2: Ça, c'est 4 minutes d'émotion et de notes impossibles. C'est vrai que ça monte. Hein.
3: On termine avec Mistral gagnant si ça dérange pas.
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3: Ah ouais.
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2: Tu la vois la fin de soirée?
3: Bah là, c'est là où tu dis, t'es mon meilleur ami.
2: Ouais, c'est ça, c'est bras dessus, bras dessus.
3: T'es mon pote.
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13: Il est 7h30 sur Nostalgie. Les infos, Héloïse Buc. Bonjour Héloïse.
14: Bonjour Christophe, bonjour à tous. La France en demi-finale du mondial après sa victoire hier sur le Maroc. 9 départements de l'Ouest seront en vigilance. Canicule rouge dès midi et 24 le seront demain. L'équipe de France de foot, à nouveau dans le dernier carré de la Coupe du Monde. Les Bleus se sont imposés face au Maroc hier soir 2-0. Même score qu'en 2022. Les meilleurs ont tout simplement gagné, Vincent Duval.
15: Qualification méritée, en effet. Jamais les Lions de l'Atlas assez frileux n'ont semblé en mesure de créer l'exploit. Le plus dur, en fait, pour les hommes de Deschamps a été d'ouvrir la marque. En première période, le gardien marocain Yacine Bounou retarde l'échéance, repoussant notamment un pénalty de Kylian Mbappé. Après la pause, le rouleau compresseur français se met en marche. Et comme souvent, c'est Mbappé qui débloque la situation à l'heure de jeu d'une belle frappe enroulée. Son 8e but depuis le début de la compétition, comme Lionel Messi. 6 minutes plus tard, Ousmane Dembélé fait le break. Le ballon d'or profite d'un appel de son capitaine pour trouver le chemin défilé d'un tir au ras du poteau. L'affaire est pliée. Les Bleus sont qualifiés pour leur 3e demi-finale de Coupe du Monde consécutive. Et ils ne veulent surtout pas s'arrêter là.
14: Et en demi, l'équipe de France affrontera le vainqueur du duel entre l'Espagne et la Belgique qui va se jouer ce soir à Los Angeles. Coup d'envoi de cette rencontre à 21h. 9 départements de l'Ouest vont basculer en vigilance rouge pour canicule dès ce midi. 76 autres départements sont actuellement en vigilance orange. Demain, samedi, 24 départements du quart nord-ouest seront à leur tour placés en vigilance rouge avec des maximales qui seront comprises dans l'après-midi entre 35 et 38 degrés. Sur la plupart des régions, avec des pointes à 39. Cette nouvelle canicule va persister au moins jusqu'au 14 juillet dans tout le pays. Ce matin à 10h, le Premier ministre Sébastien Lecornu présidera une cellule interministérielle de crise consacrée à cette nouvelle canicule. Et alors que de nombreux incendies se sont aussi déclarés, notamment dans la Drôme ou encore dans l'Indre, qui fait face à l'un de ses plus grands feux de forêt de l'histoire. Il s'agit du 3e épisode caniculaire en moins de 2 mois. Enfin, prévoyez du monde si vous prenez la route ce vendredi. C'est rouge dans le sens des départs au niveau national et même noir dans ce même sens dans la vallée du Rhône. Et ce sera particulièrement chargé sur l'A7 en direction du sud.
13: Allez, la météo de ce vendredi.
14: Et je vous le rappelle donc que 9 départements de l'Ouest vont basculer ce midi en vigilance canicule rouge. Les Pays de la Loire et 4 départements voisins. Sinon, ce sera encore largement ensoleillé. Prévoyez des orages cet après-midi si vous êtes sur la pointe de la Bretagne ou du côté d'Aurillac. Les températures ce matin déjà entre 19 et 24 degrés. Cet après-midi, des maximales entre 27 et 38. 27 à Biarritz, 38 à Bordeaux et à Lyon.
13: Allez, très bon réveil, bon début de journée avec Nostalgie, vendredi 10 juillet 2026, un vendredi pour saluer effectivement les Bleus en demi-finale de la Coupe du Monde de foot, c'est carrément top et il y a de quoi saluer leur parcours dès maintenant avec notamment Michel Sardou sur Nostalgie.

0: Allez, passez un très bon mois de juillet avec Nostalgie dans la radio, il est 7h42. Le best-of des matins Nostalgie avec Philippe et Sandy reviendra dans un instant. Tendez bien l'oreille, vous allez pouvoir déjeuner avec le sourire. Ça va vous mettre dans la meilleure, dans les meilleures conditions pour attaquer cette dernière journée de la semaine, bien sûr. Et puis en attendant, un bon kawa avec Lio. Voilà ce que je vous prépare sur Nostalgie.
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0: Très bonne fin de semaine avec Nostalgie, 7h50. Les matins Nostalgie. Et l'air, voilà, hein, je vous les ai promis, voilà le best-of des matins Nostalgie.
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2: Alors Sandy, je te laisse la main.
3: Oui, si tu veux, on part en mode romantique, on va aller se mettre les orteils dans le sable. On vous a demandé sur nos pages Facebook et Instagram, quel était pour vous le tube parfait pour un coucher de soleil.
2: Qu'est-ce que c'est moche, ce mot orteil.
0: Mes orteils dans le sable.
3: Ah bah ouais, mais c'est le mot, hein.
2: Oui, je sais, t'as raison Sandy, on va pas tout... Beaucoup de choses
3: canapé,
2: qui changent, hein, en ce moment, on va pas changer le nom des...
3: C'est pas un canapé, ce qu'on a au bout des pieds, quoi.
2: Certains. Si, si, moi j'ai des copains, moi,
0: ah ouais, c'est quand
2: ils
0: même...
2: Ils sont des bétonneuses, hein. Je ne veux pas citer le nom d'animateurs de radio connus qui sont en face de nous. Allez, Cathy d'Annecy, la playlist des tubes parfaits pour un coucher de soleil, on y va.
3: Alors ça fait peut-être cliché, mais dis-moi, ça marche à chaque fois, même si le coucher de soleil est en ville, sur l'autoroute ou à la montagne.
2: Ouais. Ise, est-ce que tu peux te mettre sur le côté? On ne voit pas le soleil, s'il te plaît. Bon, je suis mal placé, hein. Paul de Caen, Tennessee. Monte la mer. Ah, c'est pas mal ça.
3: Ah, c'est beau. Hein. Je sais pas si c'est le tube idéal, mais en tout cas pour moi, il m'a permis d'avoir du sable dans les chaussettes et les poches du pantalon. D'après le magazine Billboard, cette chanson fait partie des plus belles chansons d'amour pour un coucher de soleil en amoureux.
2: Fabiola, près de Niort, pour un coucher de soleil, Marc Cambor. Oh là, faut faire un feu, c'est interdit ça. Non, c'est une chanson pour faire des feux.
3: C'est interdit les feux sur la plage.
2: Bien sûr, on va s'en dire, allez, c'est tombé. On embrasse tous nos amis du Var, les pompiers qui sont déjà près des Canadaires. Sandy arrive.
3: Dis Fabiola, j'ai découvert cette chanson sur Instagram et TikTok en regardant des vidéos. Je vais l'essayer pendant les couchers de soleil que je vais voir la semaine prochaine près de Saint-Jean-de-Luz.
2: Ah, magnifique. Oh là, en bas là, Guétari là, le coucher de soleil. Carolina de Quimper, Sting. Ouais.
3: Oh ouais. Je verse toujours une petite larmichette quand il y a un coucher de soleil, c'est ce que nous a écrit Carolina. Soit parce que c'est beau, soit à cause du vent vers chez moi, ou soit parce que ça va trop vite pour réussir à prendre la photo.
2: Mais que la mer là. Fabrice de Saint-Raphaël. C'est ça la musique. Mais oui, on the beach.
3: Je me souviens que quand c'était sorti, dès que je l'entendais, ça me donnait l'impression d'être sur une plage californienne. Maintenant que je l'entends, je suis généralement sur l'autoroute, mais sous le soleil de Saint-Raphaël.

0: Grandes vacances avec Nostalgie, 7h57. Les Nostalgie. Et dans le prochain quart d'heure, la suite du best-of des matins Nostalgie, bien sûr. On jouera aussi tout à l'heure avec le blind test de l'été vers 8h35, histoire de vous offrir le cadeau de ce matin. Et en attendant, eh bien, on va pouvoir découvrir très vite les infos de 8h.
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9: Sur Nostalgie, il est 8h. Les infos, Héloïse Buc. Bonjour Héloïse.
10: Bonjour Christophe, bonjour à tous. L'équipe de France s'est brillamment qualifiée hier soir pour le dernier carré de la Coupe du Monde. Impressionnant de maîtrise et de sérénité, les Bleus ont dominé le Maroc 2-0 grâce à des buts de Dembélé et Mbappé qui redevient meilleur buteur du tournoi. En demi-finale, la France affrontera mardi le vainqueur du match qui va se jouer ce soir entre l'Espagne et la Belgique. 9 départements de l'Ouest vont basculer tout à l'heure à midi en vigilance rouge pour canicule. 76 autres départements sont en orange. La canicule va persister au moins jusqu'au 14 juillet dans tout le pays. Le Premier ministre Sébastien Lecornu présidera à 10h tout à l'heure une nouvelle cellule de crise consacrée à cette canicule, alors que de nombreux incendies sont aussi en cours. Dit dans la Drôme, le feu progresse depuis 7 jours maintenant dans une zone escarpée. Plusieurs personnes ont été encore évacuées hier du secteur. Votre météo donc, 9 départements de l'Ouest en vigilance canicule rouge dès ce midi. Et puis sinon, ce sera encore largement ensoleillé avec des maximales qui varieront du nord au sud de 27 à 38.

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1: Allez, bon vendredi matin avec Nostalgie, 8h08. Et chose promise, chose due, avec la suite bien sûr du best-of des matins Nostalgie.
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3: À Phoenix, aux States, il y a Gilles, qui est une maman qui a repris des SMS complètement absurdes et rigolos en même temps de sa fille Harper, âgée de 11 ans, pour en faire une chanson pop sur TikTok. Et elle se sert de l'intelligence artificielle, c'est énorme. On l'écoute ?
4: Allez. I want a snack, mother, Muppet, mother, mom, mama, cita. I need snack options, buy me a tub of ice cream. Ça sonne, hein ?
3: C'est hyper bien fait.
4: Ouais, ça sonne de ouf. Je dirais, comment, pas Katy Perry
3: ou... complètement, complètement. Elle pensait juste faire rire sa fille avec leurs petites phrases du quotidien dans les SMS, mais la vidéo est devenue un succès viral.
4: Ah, comme l'antivirus, là
3: un petit peu. Elle a fait des millions de vues.
4: Ah, ils ont fait de la thune en plus.
3: Bah, aussi, Harper a tellement aimé le résultat qu'elle a dit que ça ressemblait à un vrai hit et qu'on pourrait l'entendre à la radio. Mais oui.
4: Mais je crois que ça a commencé à tourner à la radio aux États-Unis.
3: Mais bien sûr.
4: Je crois que ça commence... ça a commencé à être un peu...
3: Il va y avoir le clip, non?
4: Non, ben, on prend nos derniers SMS depuis hier soir.
3: Ouais.
4: Je le mets dans la machine.
3: Ouais.
4: Attends, c'est qu'une fois qu'on utilise l'intelligence artificielle ici. Hein.
3: Le bouton, c'est où?
4: Vas-y. Qu'est-ce que ça donnerait, les os? Ça démarre bien.
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0: Oh la violence. On retiendra quand même que tu utilises l'abréviation bon sang.
1: Ouais.
0: De 1815. Où es-tu, bon sang?
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22: Huit heures et quart, c'est l'heure du blind test de Nostalgie, bien sûr, le blind test de l'été, ce qui veut dire que vous pouvez commencer à vous inscrire au 39-37 pour jouer avec nous dans quelques minutes sur Nostalgie. Bonne chance à vous pour les inscriptions. Et pendant ce temps-là, eh bien, je vous ai choisi du Bonnie Tyler pour lui faire un petit clin d'œil ce matin sur Nostalgie.

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3: Sur Nostalgie, il est 8h30. Les infos, Héloïse Buc. Bonjour Héloïse.
4: Bonjour Christophe, bonjour à tous. 9 départements de l'Ouest vont basculer en vigilance rouge canicule ce midi. Une canicule qui va persister jusqu'au 14 juillet dans tout le pays. Tout à l'heure à 10h, Sébastien Lecornu, le Premier ministre, présidera une nouvelle cellule interministérielle de crise consacrée à cette nouvelle canicule. Et le plan hors sec, grande chaleur, a été déclenché. C'est inédit, a dit dans la Drôme. Le feu progresse par ailleurs depuis 7 jours dans une zone escarpée. La surface parcourue par les flammes est passée hier à 3500 hectares et 400 personnes ont dû être évacuées, notamment d'un camping. Notez par ailleurs que l'Association des médecins urgentistes de France a réclamé l'annulation immédiate ou le report des compétitions sportives prévues en extérieur afin de préserver le système de soins. Et puis l'équipe de France s'est brillamment qualifiée hier soir pour le dernier carré de la Coupe du Monde. En demi-finale, la France affrontera mardi le 20 cœur du match entre l'Espagne et la Belgique qui se joue ce soir. Et la météo, donc grosse chaleur encore avec des maximales aujourd'hui qui grimperont jusqu'à 38 degrés.
3: Allez, très belle fin de semaine avec Nostalgie. Dans moins de 5 minutes, maintenant, le retour du blind test de l'été au 39-37 et puis les Cool Land The Gang pour vous inscrire pendant ce temps-là sur Nostalgie.

0: Un bon début de journée avec Nostalgie. Oui, c'est l'heure du blind test de l'été sur Nostalgie. On va jouer aujourd'hui avec Nicole qui est avec nous. Bonjour Nicole.
1: Bonjour Christophe.
0: Bon, content de vous retrouver ce matin sur Nostalgie pour la dernière de la semaine.
1: Oui, oui, oui.
0: J'espère que vous allez repartir avec le cadeau de ce premier rendez-vous de la journée.
1: On va essayer.
0: Bah, on vous le souhaite en tout cas. J'espère que vous avez une bonne oreille parce que c'est pas forcément évident.
1: C'est pas mon cas, alors on va.
0: Ouais, je vais vous aider, vous inquiétez pas, ça va bien se passer.
1: Oh, non. C'est gentil.
0: Bah oui, mais oui, on est là pour vous aider. On va jouer pour un ventilateur de poche aujourd'hui. C'est le super héros discret qui transforme un coup de chaud en légère brise. On en a besoin en ce moment. Hein.
1: Ah oui, oui, c'est clair.
0: Bon, on y va ?
1: On y va.
0: On va rejoindre notre DJ qui est au fond de la piscine, comme d'habitude. Masque, tuba obligatoire. On va découvrir cet extrait qui nous vient, bien sûr, du grand bassin. C'est parti. Allez, Nicole.
1: Continue de chanter. Mais oui, j'ai reconnu tout à fait la mélodie, mais alors les anglo-saxons, je suis nul.
0: Bah ouais.
1: Bah
0: oui, vous la connaissez cette chanson, évidemment. Bah tiens, on va se gêner, moi je vais vous le faire ce ventilateur, il n'y a pas de raison.
1: Ah, c'est gentil.
0: Allez, je vous embrasse bien fort, Nicole. Moi passez aussi. Un bel été avec Nostalgie dans la radio. À très très vite.
1: À bientôt, bonnes vacances.
0: Ce sera un vrai grand plaisir, bien sûr, d'ici là, la suite du Blind Test de l'été à 11h15, ce sera sur Nostalgie. Et gars.

0: Passez de belles vacances avec Nostalgie, il est 8h40. Et dans moins de 10 minutes, le best-of du matin Nostalgie va revenir bien sûr avec Philippe et Sandy, à qui je souhaite encore une fois de belles vacances. Il n'y a pas de raison d'ici là. Et bon, on va pouvoir enchaîner notamment avec des viennoiseries du nom de François Fellman et d'Umberto Tozzi pour la suite sur Nostalgie.
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0: bon vendredi matin avec Nostalgie, il est 8h53. Et revoilà le best-of des matins Nostalgie avec Philippe et Sandy.
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2: Bon, on a remarqué que dans certains tubes Nostalgie, il y avait un gars ou une fille comme ça qui de temps en temps se faisait un petit bobo et se cognait.
3: Katrina and the Wave.
2: Alors là, écoutez, c'est au début, on entend une fille faire le même petit cri qu'on fait tous quand on se cogne l'orteil contre une table basse.
4: Aïe, aïe, aïe, aïe,
3: John Jett.
2: Bon, alors moi j'ai une théorie hein, sur cette chanson. Je suis persuadée pendant l'enregistrement que la chanteuse s'est coincée les doigts dans la porte du studio. Écoutez.
3: La playlist des tubes où il y a un gars qui se fait bobo. Robinès.
2: Robin Stones de son vrai nom a les cheveux très très longs. Et là, bon, je connais le truc, hein, je suis une fille. On a l'impression qu'elle se brosse les cheveux, mais qu'elle a des nœuds et ça fait très mal. Ah oui.
3: Il y a des nœuds.
2: Ah oui.
3: C'est comme les gamines, il y a des nœuds. Michael Jackson. Ah bah lui, il a des cris partout, il se fait mal tout le temps lui.
2: Tout le temps des bobos lui. Dans Smooth Criminal notamment, il fait le même petit cri quand nous, on se cogne le coude dans un meuble.
3: Jim Diamond. Qu'est-ce qu'il a celui-là?
2: Alors lui, Jim, t'as l'impression clairement qu'il a pris un ballon dans les roupettes et qu'il a vraiment mal.
3: Ah oui, j'ai voulu jouer au rugby, voilà. Ça m'est tombé un peu dans les parties.

0: Excellente fin de semaine avec Nostalgie.
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0: Et je vous souhaite bien sûr un très bel été également avec Nostalgie. 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Ben, elle est faite pour ça bien sûr et en plus elle est facile à télécharger si vous ne l'avez pas encore. Pensez-y, n'hésitez pas. Et puis dans moins de 10 minutes maintenant, le retour du best-of de Philippe et Sandy. Le retour du best-of des matins Nostalgie.
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13: Nostalgie, il est 9h. Les infos, Héloïse Bu. Bonjour Héloïse.
14: Bonjour Christophe, bonjour à tous. La porte-parole du gouvernement Maud Bréjon a annoncé ce matin le déclenchement d'un plan hors sec chaleur extrême, plan qui n'existait pas par le passé. Il concerne les départements placés par Météo France en vigilance rouge canicule. 9 départements de l'Ouest seront concernés par cette vigilance rouge dès ce midi et demain samedi, 24 départements du quart Nord-Ouest seront à leur tour concernés par cette vigilance canicule rouge. Le Premier ministre Sébastien Lecornu présidera dans une heure une nouvelle cellule interministérielle de crise consacrée à cette nouvelle canicule alors que de nombreux incendies sont aussi en cours. Grâce à des buts de Dembélé et Mbappé, les Bleus ont dominé hier soir le Maroc 2-0 et accèdent donc aux demi-finales de la Coupe du Monde de foot, demi-finale où la France affrontera mardi le vainqueur du match entre l'Espagne et la Belgique qui se joue ce soir. La météo, 9 départements de l'Ouest vont donc basculer en vigilance rouge canicule ce midi, les Pays de la Loire et 4 départements voisins. Et sinon, les températures grimperont jusqu'à 38 degrés cet après-midi.

0: Bientôt le week-end sur Nostalgie. Les matins Nostalgie. Et avant de partir également en vacances en cette fin de semaine, je vous propose de retrouver bien sûr la suite de notre best-of des matins Nostalgie.
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2: Quelle est la zapette?
3: On a fait un petit tour des émissions télé ces derniers jours. On a trouvé quelques pépites.
2: Allez.
3: On commence avec l'émission 4 mariages pour une lune de miel qui est diffusée sur TFX. En début de semaine, il y a une mariée qui a voulu faire passer un joli message en chanson pour son mari. Je préviens, attention les oreilles.
4: J'aimerais te chanter une chanson qu'on aime tous les deux. Donc c'est I Will Always Love You de Whitney Houston.
2: Oh non. C'est un sketch, elle a fait exprès.
3: Oh, ça existe, hein. Ça existe, c'est beau l'amour en tout cas. Sur M6, il y a Pékin Express, deux amis s'arrêtent chez une famille en Thaïlande pour y passer la nuit. Et l'un des candidats avait visiblement bien mangé, ça s'est entendu au moment du coucher.
5: On va tout faire pour passer une bonne nuit. Ah, t'as vu la dragon?
2: Voilà.
5: Les morts de rire.
2: Bah oui,
5: il
2: hein.
5: Regarde de travers, lui, il aime
2: les épices.
5: Allez, les morts de rire.
2: La Thaïlande.
3: Direction RMC Story maintenant avec Flick Story, une série de reportages qui suit les forces de l'ordre. Et lundi, on a trouvé le gendarme le plus cool qui, après avoir mis une amende à un jeune, lui sort l'expression de l'année.
6: Alors, vous me ravirez, hein, comme c'est fait, on peut repartir en arrière. Hein.
7: Il y a un proverbe chez moi qui dit c'est pas quand on a fait dans son froc qu'il faut serrer les fesses.
2: Je crois qu'il est international.
3: Ouais. Toujours dans la même émission, un autre gendarme demande à quelqu'un de s'arrêter. C'est le sosie vocal de Gérard Jugnot dans Les Bronzés. Écoutez.
8: L'individu circule sur les trottoirs, circule sur les trottoirs.
3: Arrête-toi ! C'est Gérard.
2: C'est fou. Je skie au mois de juillet. Ah, c'est génial.
3: Et puis on termine avec notre émission coup de cœur depuis quelques semaines. Ah. C'est Ma vie de radin. On en a déjà parlé plusieurs fois. Là, c'est Torski, une mère de famille que tu rêverais d'avoir comme voisine, je pense. Allez. Philippe. Elle entretient son jardin et taille sa haie à sa façon.
9: Ce que la plupart des autres mères de famille font dans la journée, Torski le fait la nuit.
10: Non.
3: Et ouais.
11: Les gens me prennent pour une folle, mais ces machines ont besoin de beaucoup d'énergie. Elles consomment beaucoup d'électricité.
10: Non.
11: Et l'électricité est moins chère après minuit.
10: Oh non, non,
3: l'horreur.
2: Police municipale immédiate.

0: de vacances avec Nostalgie sur vos enceintes connectées. Et bonne nouvelle, vous serez nombreux à partir en vacances à partir de ce soir. Et vous avez surtout prévu de passer du temps en famille ou entre amis. Hein. Peu importe la destination, finalement, l'essentiel, c'est de décrocher un petit peu, de se déconnecter et de profiter. D'ailleurs, il y a même une loi sur le droit à la déconnexion. C'est pour dire, quant à la bande-son de vos vacances de cet été, et ben, vous pouvez tout simplement compter sur Nostalgie et tous les tubes 80 pour l'alimenter, bien sûr, avec notamment à suivre très vite Michel Berger. Il y aura aussi Janet Jackson sur Nostalgie.
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0: Allez, passez une belle fin de semaine avec Nostalgie.
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0: Avec évidemment notre dernier rendez-vous de ce matin pour le best-of des matins Nostalgie.
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3: Et bah tiens, justement, des chansons plaisir coupable.
4: Oui, une chanson que vous avez du mal à assumer. Ça vous a motivé, hein?
3: Julien de Cahors, pour lui, c'est psy.
5: Open Gangnam Style.
4: Ah bah oui.
3: Oh là là là là.
5: Gangnam Style.
4: Ah, il y a la chorégraphie qui va avec.
3: Ah, c'est très radiophonique, certes, mais je suis assez épaté. Tu connais toutes les chorégraphies
4: oui,
3: des musiques de merde.
4: Parce que mes enfants dansaient que ça quand ils étaient plus petits.
3: Plaisir coupable pour Vanessa Danger, Real Joy.
6: Je mets le doigt devant.
4: Ah, bah ça aussi.
6: Je mets le doigt derrière.
7: Je mets le doigt devant. Je mets le tout petit rond.
3: C'est il y a un message qui passe
4: à la fin. Oui, à la fin, ouais.
3: Quoi, cette histoire de doigt là? C'est pas super, ça aussi.
8: Non, c'est nul.
3: Alors, Sandy.
4: Moi, c'est Miss Camping.
9: Du plat, ça va chauffer dans les bermudas.
3: Ah, c'est Boris.
4: Ah, ouais, c'est Boris.
3: Ah,
4: j'adore, c'était sorti en 95. Ça, c'était la grande époque où je voulais vraiment être Miss Camping.
3: Tu l'as, personne n'a voté pour toi?
4: Non, jamais.
3: C'est bizarre.
4: Bah, ouais, je comprends pas.
3: Ah, moi, j'aurais voté pour toi.
4: Oh, bah, t'es gentil.
3: Michael de Mulhouse, Damien Sargue. Plaisir coupable, c'est un bon titre.
4: Ouais, là, c'est ça. Trop bien. L'année dernière, avec trois potes, on a fait un karaoké. En toute modestie, on a chanté à la perfection. Depuis, je l'écoute encore en voiture quand j'ai un coup de mou.
3: La playlist des tubes les plus embarrassants dans votre playlist. Eric de Dinan. C'est pas mal ça.
4: C'est James Dino et récemment il avait sorti une chanson qui s'appelle Squatter les terrasses.
3: Oui, on en avait parlé. Ouais. Régis.
8: Alors moi c'est un truc d'Hermès House Band qui s'appelle Country Roads.
4: Ah bah voilà.
3: Tu sais, je vais vous dire, hein, franchement on peut le dire au bout de quelques années. La vie de Régis, c'est une sauce barbecue.
8: Buffalo grill.
4: Ouais, des rips.
3: Ouais. Je sais pas si vous êtes propriétaire d'un buffalo grill.
4: Fourguez-le,
3: Régis.
4: Invitez-le.
3: Il se prend pour un Américain. Franck de Valence, Rémi Bricat. Attention.
10: C'est là.
3: Hey. Tiens, voilà le marchand de ballon. Et le gars, dès qu'il parlait, il y avait un lapin qui sortait.
4: Un oiseau, une langue de belle-mère. Et bah, tu sais, Franck, il dit souvenir d'enfant, j'ai toujours rêvé d'être comme lui, un homme orchestre.

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0: Excellente fin de semaine avec Nostalgie. Les matins Nostalgie. Et bonne journée bien sûr avec Nostalgie, tous les tubes 80. Si ce week-end pour vous c'est le grand départ, et bien bonnes vacances à vous les amis, profitez-en bien, que ce soit en train ou sur l'autoroute du soleil. Tâchez de garder le sourire, ça va le faire, d'autant plus que Nostalgie va s'occuper de la bande-son de vos vacances. Voilà, et puis à 11h15, Guillaume Aubert, et oui, Guillaume Aubert, et qui reviendra avec un tout nouveau blind test de l'été. Ce sera sur Nostalgie.
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5: 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Bonjour à tous, bienvenue, c'est Guillaume Aubert, on passe la matinée ensemble. Voici Jean Schultes, 10h.
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0: fraîcheur pour contrer les chaleurs extrêmes aujourd'hui. Merci Étienne Dao.
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0: 10h15 en direct. Bonjour à tous, c'est Guillaume Aubert. On passe cette matinée ensemble. Merci aux Bleus. Hein. Hier soir, la Coupe du Monde continue pour les Bleus. Merci pour cette victoire. C'était juste extraordinaire. On vous suit, on est derrière vous les gars. Allez-y et merci de nous faire vibrer. Merci à vous aussi pour vos messages. Vous laissez vos messages toute la matinée. Et quand vous voulez d'ailleurs, sur le groupe Facebook Nostalgie Family. On est tous ensemble. Et avec tout ça, ce matin, j'ai plein de bonne musique. Tous les tubes 80 que vous adorez.
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0: Ça ne s'arrête jamais. Avec plaisir, on va retrouver Ray Parker Jr. dans un instant. Et aussi Michael Jackson. Ou encore Niagara.
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Tous les tubes 80 non-stop, que c'est bon, c'est ça, nostalgie tous les jours. Et puis je vois que Karine nous a rejoint, il y a aussi Jean-Yves, merci de nous rejoindre sur le groupe Nostalgie Family, c'est sur Facebook, venez vous aussi nous rejoindre, c'est très sympa. Renaud, Miss Maggie, maintenant sur Nostalgie.

0: chantez dans la voiture, vous chantez à tue-tête, vous avez bien raison.
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0: Ça se passe comme ça en écoutant Nostalgie. Je vous souhaite un bon week-end, bonnes vacances. J'adore vos messages. J'embrasse Zélia qui est sur la route. Gros bisous. Il y a aussi Marielle qui me dit Guillaume, j'adore vous écouter. Oh, ça fait trop plaisir. Trop mignon. Il y a aussi Nicole. Salut Nicole. Bienvenue. Nostalgie, tous les tubes que vous aimez, c'est ici. Vous êtes à la bonne adresse. Ouais. 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Avec dans un instant Indochine, l'aventurier avec un bon Whitney Houston. Encore Gold, tout de suite sur Nostalgie.
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24: Hydratez-vous, très forte chaleur aujourd'hui. Enfin, toute la fraîcheur, c'est sur Nostalgie avec tous les tubes 80, avec Indochine maintenant, l'aventurier, 11h.
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0: tous les tubes de Mylène Farmer sont sur Nostalgie, évidemment.
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0: Allez, 11h15, il est l'heure du blind test. 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
0: Oui, en attendant, je vous offre une nouvelle demi-heure non-stop avec The Tramps, avec Muriel, encore Daniel Balavoine. 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Et c'est tout de suite.
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Bon week-end et bonnes vacances. Ça roule plutôt bien ce matin. Quelques ralentissements en région parisienne, évidemment, à Lyon aussi. Un petit peu après Orléans sur la 71 et Pierre Latte sur la 7. Sinon, tout va bien. Hydratez-vous, il fait chaud. Et voici Daniel.

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C'est juste incroyable, comme quoi les tubes comptent pas pour des prunes. Merci beaucoup, ça fait trop plaisir. Comme je le dis toujours, on est de plus en plus nombreux et c'est juste génial. Ça fait plaisir. Merci à tous. Laurent Voulzy avec Véronique Jeannot. Désir sur Nostalgie aussi. Thierry Pastor qui arrive, ou encore de Trump's Disco Inferno.

0: petit déhanché là, sous la boule à facettes. On est bien ce matin sur Nostalgie avec The Tramps.
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0: Oui, je vois que Will qui rigole, mais malgré mon âge, je bouge encore un peu mais quand même sur la présence. Bon, alors, le blind test de l'été, on est ravis d'accueillir déjà Will et puis surtout Florence. Bonjour Florence.
3: Bonjour Guillaume.
0: Comment ça va Florence?
3: Chaud. Impeccable.
0: Très chaud.
3: Très chaud, mais ouais. Ça va.
0: Bon. Ok, vous êtes à où est-ce que c'est
3: Courgeon.
0: Courgeon, d'accord. Où, c'est où?
3: C'est dans l'Orne.
0: Très bien. Et puis vous êtes secrétaire médical en repos aujourd'hui.
3: Tout à fait.
0: Donc concentré avec nous, tout va bien. Alors voilà. Will, qu'est-ce qu'on offre à Florence si elle a la bonne réponse, évidemment?
4: Alors on lui offre la platine vinyle et le vinyle de Mylène Farmer, Nevermore.
0: Mais non.
4: Ah si.
3: Oh, ça fait trop bien.
0: Oh,
3: ça.
0: Génial. Super. Bon, on est avec vous Florence, attention, on va écouter le DJ qui va nous mettre le son au bord de la perfection. Enfin, il est dans l'eau cette année, le DJ, et vous me donnez juste l'interprète. Je pense que c'est simple là.
3: D'accord.
0: Il suffit d'être concentré, on y va quand vous voulez.
3: On y va.
0: Oui, on l'a là, oui. Florence.
3: Non, j'ai pas.
0: Ah.
3: Non, honnêtement, j'ai pas entendu.
0: Mais oui, bon allez, c'est donné, c'est cadeau, bravo.
3: Oh, merci.
0: Florence, magnifique.
3: Trop
0: magnifique.
3: Bien.
0: Voilà, la platine vinyle est pour vous et puis l'album de Mylène Farmer, Nevermore, exceptionnel.
3: D'accord. Génial.
0: Bravo Florence.
3: C'est pas facile avec les bulles quand même.
0: Oui, c'est vrai que les bulles c'est pas facile. C'est pour ça qu'il faut rester concentré. Il faut faire abstraction des bulles,
3: voilà,
0: et se concentrer sur
3: évident.
0: La voix. C'est pas évident, c'est
3: tout
0: vrai.
3: Tout à fait.
0: Bon, en tout cas, bravo, c'est fait.
3: Merci, Guillaume.
0: Bon week-end, bonnes vacances.
3: Excellente
0: peut-être.
3: Journée à vous.
0: Bonne journée et merci d'écouter Nostalgie.
3: Merci beaucoup.
0: Salut Florence.
3: Au revoir.
0: Au revoir. Vous aussi participez au blind test, c'est tous les jours du lundi au vendredi évidemment. 8h50, 11h50, 8h15. 11h15, c'est ça.
4: Oui, voilà.
0: On est perdu. Allez, l'instant Johnny, ça c'est important et c'est tout de suite sur Nostalgie. À tout de suite.
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20: Merci d'écouter Nostalgie, de plus en plus nombreux. Il est midi. Voici les infos avec Guillaume Parizeau. Bonjour Guillaume.
21: Bonjour Guillaume, bonjour à tous. On parle ce midi de la vague de chaleur qui traverse la France. L'Espagne connaît aussi les feux de forêt et la météo du soleil cet après-midi. Le plan hors sec, chaleur extrême déclenché par le gouvernement, c'est la porte-parole de l'exécutif, Maud Bréjon, qui l'a annoncé ce vendredi. Ce plan concerne les départements placés par Météo France en vigilance rouge canicule. Mais que sait-on exactement de ce plan hors sec, Nicolas Beaubois?
22: Ce plan, déclenché pour la première fois, prévoit l'ouverture de centres dédiés, de centres de protection et de centres de rafraîchissement à destination des personnes vulnérables, en particulier les personnes âgées et les sans-abri. Concernant ce public fragile, chaque préfet devra s'appuyer sur un registre précis et à jour de ces publics élaboré par les communes, les CCAS, les services sociaux et la CAF. Notez que ces centres seront identifiés et équipés dans chaque département. Il s'agira de lieux frais accessibles, dotés de lits, de kits de secours, de sanitaires séparés, d'un encadrement humain renforcé. Par ailleurs, la porte-parole du gouvernement a indiqué que 6000 des 30 000 climatiseurs promis pour les hôpitaux avaient été déjà installés, les autres devant être déployés progressivement selon les besoins.
21: Merci Nicolas. Il s'agit d'ailleurs du troisième épisode caniculaire en moins de 2 mois. Et justement, 9 départements de l'Ouest sont depuis ce midi en vigilance rouge canicule et 72 en orange. Demain, ce sont 24 territoires qui basculeront en alerte maximale. Selon Météo France, les 39-40 degrés seront atteints ou approchés du Poitou-Charentes au Pays de la Loire et Centre-Val-de-Loire. À Paris, à 37 37 degrés sont attendus. La canicule devrait persister au moins jusqu'au 14 juillet d'après l'organisme. La chaleur n'aide pas face aux feux de forêt. L'incendie continue d'ailleurs de progresser, a dit dans le sud de la Drôme, sur le massif du juste contrefort du Vercors. Bilan, 3700 hectares de forêt ont été détruits. De nouvelles évacuations préventives ont eu lieu hier. Par ailleurs, jusqu'à 570 pompiers ont été mobilisés. En Espagne, un feu de forêt a fait 12 morts. Il s'est déclenché en fin d'après-midi, jeudi, près d'Almira, en Andalousie, dans le sud du pays. Un bilan dramatique qui dépasse celui de l'ensemble de 2025. Pays en première ligne du réchauffement climatique, l'Espagne a connu ces dernières années des vagues de chaleur de plus en plus longues, dès le printemps puis l'été, avec des températures dépassant parfois les 40 degrés.
20: La météo, Guillaume.
21: Parfaitement la météo, puisque les éclaircies dominent cet après-midi le Pays Basque, le Cantal et l'Auvergne-Rhône-Alpes. Le ciel est légèrement voilé sur la Corse, la Provence, Occitanie, la Nouvelle-Aquitaine, la Drôme, le Cher, le Loiret, l'Île-de-France, la Bretagne, la Seine-Maritime et les Ardennes. Le soleil s'impose sur l'Alsace, la Lorraine, la Champagne, la Bourgogne-Franche-Comté, la Manche, les Pays de la Loire et l'Hérault pour les températures 27 à Biarritz, jusqu'à 34 du côté d'Aurillac. Bonne journée à l'écoute de Nostalgie.
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20: L'instant que vous attendez tous. L'instant Johnny, évidemment, tous les jours sur Nostalgie avec maintenant Rock'n'Roll Attitude.

Nostalgie que les tubes pour chanter dans la voiture ou ailleurs, où vous voulez d'ailleurs, avec Kim Wilde qui se préparait aussi, Michel Berger. Et voici Vanessa Paradis, les épines du cœur sur Nostalgie.

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0: Midi 15 en direct, évidemment, comme tous les jours sur Nostalgie. Et puis ce soir, on fait la fête, on est vendredi soir. Enfin, remarquez, on fait la fête tous les soirs, hein. C'est l'été, on en profite avec ce warm-up de l'été, Nostalgie apéro, entre amis, au bord de la piscine, pourquoi pas. Et puis après, 20h minuit, c'est la fête avec Nostalgie, partie du disco, de la funk, dance, de la pop français, danse, dance 90, etc., etc. Que des titres ensoleillés et qui font danser, c'est juste génial. Rendez-vous ce soir sur Nostalgie en direct, évidemment, comme d'habitude.
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0: Ne manquez pas Kim Wilde dans un instant, il y a aussi Jean-Louis Aubert ou encore Michel Berger.
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Nostalgie, tous les tubes 80 que vous adorez. Elodie, qui est à Lyon, qui nous écoute tous les matins, que je salue. Merci beaucoup. Voici Kim Wilde, Kids in America. Il y a aussi Michel Berger ou encore À cause des garçons pour vous sur Nostalgie.

nostalgie à cause des glaçons. Ça me rappelle un beau souvenir de vacances avec la glacière quand on partait en vacances. La glacière, c'était génial quand on partait en camping. On avait cette glacière en plastique, on pouvait s'asseoir dessus. Ça faisait aussi office de table de temps en temps. Et puis, au bout d'une heure, elle était remplie d'eau parce que les glaçons avaient fondu. Le saucisson était tout trempé, c'était génial. Bon, bon souvenir de vacances. Boys Town Gang, Can't Take My Eyes Off You. Il y a aussi Jean-Louis Aubert qui arrive comme promis avec Les Plages. Et Étienne Dao sur Nostalgie. Tombé pour la France.

Ouais, mais quelle ambiance de folie aujourd'hui sur Nostalgie, avec tous les tubes que vous aimez. Philippe Lafontaine se prépare Cœur de Loup tout à l'heure. Il y a aussi Jean-Jacques Goldman. Et voici notre ami Gilbert Montagnier. Ça sert à ça sur Nostalgie.

Nostalgie, bel après-midi, bon week-end. C'était Guillaume Aubert, je vous retrouve avec plaisir lundi matin. Et dans un instant, je vous offre Elton John et aussi Niagara. Merci d'être avec nous sur Nostalgie. Encore Alain Chamfort, prenez soin de vous.

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32: Bonjour à tous. On aura chaud jusqu'au 14 juillet, voire plus. Annonce de Météo France qui a placé 9 départements de l'Ouest en vigilance rouge canicule et 72 en orange. Les 39 à 40 degrés seront atteints ou approchés du Poitou-Charentes au Pays de la Loire. La chaleur n'aide pas face aux feux de forêt. L'incendie continue de progresser à 10 dans le sud de la Drôme. Dernier bilan, 3700 hectares de forêt ont été détruits. Tous les vendredis de l'été à 13h, les années 80 sont toujours là. Aujourd'hui, Nicolas Beaubois s'élance sur sa planche à roulettes.
33: Les origines du skate sont un peu floues. L'usage d'une planche munie de quatre roulettes est attesté chez des enfants afro-américains de Washington au début des années 50. Mais les premiers skateboards pourraient avoir été expérimentés dans les années 40 par des surfeurs de Californie. C'est dans les années 60 que les premières compétitions apparaissent et dans les années 70, le skate moderne prend son essor grâce à de nouvelles roues plus performantes. Dans les années 80, jugé dangereux, le skate devient un loisir underground. Les planches et la pratique évoluent vers un public restreint de passionnés. C'est également dans les années 80 que des skaters comme Tony Hawk se font connaître. Et puis un film sorti lui en 85, Retour vers le futur, va aider à populariser la culture skate. En 2026, l'héritage du skate est toujours vivant, présent aux Jeux Olympiques, pratiqué dans le monde entier. Le skate n'est pas prêt de s'arrêter.
32: Et d'ailleurs, la chronique Flashback 80, c'est à retrouver en podcast sur nostalgie.fr.
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32: Cet après-midi, des éclaircies sur le Pays Basque, le Cantal et l'Auvergne-Rhône-Alpes. Du soleil sur le reste du territoire. Pour les températures, cet après-midi, il faut compter à 29 du côté de Cherbourg, 32 à Charleville-Mézières et 39 du côté de Bordeaux. Voici Olivier Louvèche à 17h sur l'antenne de Nostalgie.
0: Merci Guillaume, à tout à l'heure
32: pour
0: d'autres infos.
2: Salut à vous, je suis très heureux de vous retrouver pour passer cet après-midi de vendredi avec Jean-Jacques Goldman pour démarrer et on va chanter ensemble sur Nostalgie.
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0: Nostalgie et Elton John qui arrive tout de suite.
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0: Ah là là, c'était bien hein, hier soir, 2-0, joli score pour la France avec une équipe du Maroc qui n'a pas du tout démérité. C'était vraiment un super match. Je suis loin d'être un spécialiste, mais au moins ça faisait plaisir de voir cet état d'esprit dans le jeu. C'était cool.
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0: Allez, Michel Sardou, Police, Evelyn Thomas, c'est pour vous et c'est tout de suite sur Nostalgie.
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0: sur Nostalgie Imagination à suivre. Je vous offre également Michael Jackson et plein d'autres belles surprises, parmi lesquelles Lio sur Nostalgie.
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6: Bel après-midi avec Nostalgie, avec tous les tubes 80 de Jean-Pierre François sur Michael Jackson. Et on commence avec Flashback, c'est Imagination, 14h.

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0: Sur Nostalgie, je vous offre l'un des plus grands tubes de Lio dans les minutes qui viennent.
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0: La célèbre tapisserie de Bayeux est arrivée la nuit dernière au British Museum de Londres. Elle a été prêtée pour une période de 1 an, cette broderie de près de 70 mètres de long qui décrit la conquête de l'Angleterre par Guillaume le Conquérant. Eh bien, elle est très fragile. Elle avait quitté hier en fin de journée son antre de Bayeux dans un double caisson spécialement conçu pour réduire les vibrations salées. Maintenant, elle est sur place au Royaume-Uni pendant une belle année.
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0: Et j'ai pour vous sur Nostalgie à suivre dans la prochaine demi-heure, non-stop avec tous les tubes 80, Visage, Michael Sambello et Renaud.
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Nostalgie, toute la musique que vous aimez est ici avec Michel Jonas, à suivre Visage également. Bonjour et bon courage à Richard qui bosse actuellement en cuisine avec Nostalgie. Ça fait toujours plaisir de savoir que Nostalgie vous donne du cœur à l'ouvrage. Bonjour également à Noëlla, déjà sur la route des vacances. Il y en a qui ont de la chance. Michael Sambello, c'est tout de suite. Maniaque sur Nostalgie.

0: sur Nostalgie. À suivre pour vous, Michel Polnareff, Gold et Los Lobos pour démarrer cette toute nouvelle heure qui arrive sur Nostalgie. Sous le soleil, bon après-midi.
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1: Bon après-midi avec Nostalgie et Michel Polnareff, Gold et La Bomba. Tout de suite, c'est Los Lobos sur Nostalgie, les 15h.
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0: sur Nostalgie. Étienne Dao arrive très très vite.
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0: Le Tour de France, c'est la 7ème étape actuellement, là, avec une arrivée prévue à Bordeaux. Les coureurs ont quasiment traversé le département des Landes, ils sont à deux pas de la Gironde et roulent là actuellement vers Saint-Symphorien.
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0: Et j'ai pour vous tout de suite Mylène Farmer, Culture Club et un tube énorme de Kool & The Gang tout de suite sur Nostalgie.
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0: l'après-midi ensemble avec tous les tubes 80 qu'on adore partager ensemble. Vous allez adorer les Sparks qui arrivent et Jean-Louis Aubert.
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0: Nostalgie, tous les tubes 80 avec Félix Gray à suivre les Sparks. Vous allez adorer, tout comme Jean-Louis Aubert que voici. Juste une illusion.
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sa nostalgie. C'est une demi-heure non-stop avec tous les tubes 80 qui arrivent. On y retrouvera notamment George Benson, Ellie Medeiros, George Michael. Mais pour le moment, occupé, c'est Marc Lavoine et Patrick Fiori sur Nostalgie.

0: Nostalgie et Michel Berger qui arrive tout de suite.
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0: Alain Bashung à suivre, George Michael et George Benson. Très très vite dans cette demi-heure non-stop de musique.
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Laville et Jocelyn Berouard arrivent après ce groupe. Le chanteur est allemand. La chanteuse suisse, c'est d'ailleurs elle qui donne son nom au groupe Andrea. Et ce tube qui a marqué l'année 85, I Am Lover.

0: Sur Nostalgie, c'est Bruno Gilbert qui prend le relais dans quelques secondes avec notamment Kenny Loggins et France Gall. Je vous souhaite de passer une belle fin d'après-midi, un excellent week-end.
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31: Sur Nostalgie, les 17h. L'info, c'est Guillaume Parisot. Bonjour Guillaume.
32: Bonjour Bruno, bonjour à tous. Il va falloir trouver de la fraîcheur. 24 départements seront placés demain en vigilance rouge canicule et 59 en alerte orange. Les températures seront comprises demain entre 35 et 38 degrés sur la plupart des régions, avec des pointes à 40 de la Bourgogne vers les Pays de la Loire. Et avec cette chaleur, certains d'entre nous sont tentés par piquer une tête dans l'eau, alors que la prudence reste de mise, comme l'a dit aujourd'hui la ministre des Sports, Marina Ferrari. A rapporté 131 décès par noyade depuis le 19 juin. Elle a conseillé de se baigner dans des zones surveillées, à ne pas consommer d'alcool et à se mouiller avant de plonger dans l'eau. En Espagne, un feu de forêt a fait une dizaine de morts. Il s'est déclenché en fin d'après-midi hier, près d'Almeria, en Andalousie, dans le sud du pays. Un bilan dramatique qui dépasse celui de l'ensemble de l'année 2025. En parallèle, plus de 25 000 hectares ont brûlé en France depuis le début de l'année, selon la sécurité civile, à l'issue d'une cellule interministérielle de crise à la place Beauvau. Enfin, pour terminer, on parle cyclisme avec la 7e étape du Tour de France depuis 13h24 précisément, avec un départ dans les Landes. Les coureurs sont en route pour rejoindre Bordeaux, un parcours long de 175 km. Il reste à peu près une dizaine d'ailleurs avant de franchir la ligne d'arrivée. Pour l'instant, Pogacar est leader de la course, suivi par l'Italien Del Toro.
31: Tendance météo, Guillaume.
32: Parfaitement, Bruno. Des éclaircies demain matin sur le Pays Basque, l'Hérault et l'Auvergne-Rhône-Alpes. Le ciel est légèrement voilé sur la Provence, Occitanie, la Nouvelle-Aquitaine, les Pays de la Loire, la Bourgogne-Franche-Comté, le Cher, le Loiret et l'Île-de-France. Du soleil sur le Grand Est, la Corse, la Bretagne, la Normandie et le Nord. Pour les températures, il faut compter dans ce samedi matin 19 à Aurillac, 20 à Strasbourg, 23 à Bourges et 25 du côté de Nice.
31: Bel été, belles vacances avec Nostalgie à 17h02. Voilà France Gall, Kenny Loggins sur Nostalgie et Léopold Nord et vous.
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0: Nostalgie, c'est pas mal ça, hein, en rentrant de la plage. 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
0: Ouais, ça c'est des choses qui arrivent, évidemment. Vous avez été vous baigner là, 17h17, un petit goûter peut-être, et puis maintenant, c'est le moment vraiment de se détendre et de prendre de belles couleurs. Moi, je vais distribuer, à défaut de distribuer des bons points, je vais vous distribuer tous les tubes 80 avec les millions non-stop. En attendant, tout à l'heure, à partir de 19h, Nostalgie apéro. Il y aura notre Donna Summer, entre autres. On écoutera Laurent Voulzy sur Nostalgie. Et Madonna.
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0: N'oubliez pas de m'envoyer des cartes postales. Ça me fait toujours plaisir.
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sur Nostalgie. Tous les tubes 80, et bien souvent dans les années 80, on passait du temps sur les flippers. 1 euro la partie en règle générale, puis il y avait des thèmes sur les flippers. Je sais pas si vous vous rappelez, il devait y avoir Les Dents de la Mer, il devait y avoir Maison Hantée, j'adorais celui-ci. Et puis, il y avait des flippers un peu collector, avec le visuel de Kim Wilde.

0: sur Nostalgie. Et si en plus vous n'avez pas la climatisation dans la voiture, vous roulez vitre ouverte et vous faites profiter de tous les tubes 80, toutes les voitures aux alentours. Il y aura des Irlandais dans un instant, ou encore The Cure cet après-midi sur Nostalgie.
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0: Il est 18h et vous écoutez Nostalgie. L'info, Guillaume Parizeau. Bonsoir Guillaume.
34: Bonsoir Bruno, bonsoir à tous. Les températures vont baisser dans les hôpitaux. Près de 7500 climatiseurs d'appoint ont été livrés. Annonce ce soir de la ministre de la Santé, Stéphanie Rist, a indiqué qu'il y en aura 21 000 climatiseurs dès le 25 juillet, alors que 24 départements seront placés demain en vigilance rouge canicule et 59 en alerte orange. Et puisque l'on parle environnement, depuis aujourd'hui, les supermarchés coopératifs U mentionnent désormais l'empreinte carbone sur le ticket de caisse. Ce décompte est assorti de recommandations pour faire baisser sa note environnementale, comme diversifier les protéines et privilégier plutôt les végétaux. D'après d'autres supermarchés, d'ailleurs, proposent déjà des initiatives similaires. Au Moyen-Orient, l'Iran cherche à tuer Donald Trump. Affirmation d'Israël auprès de Washington. C'est ce qu'ont rapporté le Wall Street Journal et CNN en citant des sources anonymes. Cette semaine, Donald Trump avait alors quitté le sommet de l'OTAN en Turquie avec l'ancien avion présidentiel et non le nouveau offert par le Qatar en raison de questions de sécurité. Enfin, on parle culture pour terminer. La tapisserie de Bayeux est arrivée cette nuit au British Museum à Londres, auquel elle est prêtée pendant un an. Cette broderie de laine sur lin de près de 70 mètres de long décrit la conquête de l'Angleterre par Guillaume le Conquérant en 1066. Très fragile, elle avait quitté hier en fin de journée son antre de Bayeux dans l'ouest de la France dans un caisson doublement spécialement conçu pour son transport.
0: La météo sur Nostalgie.
34: Le soleil s'installe demain matin sur le Grand Est, la Corse, la Bretagne, la Normandie et le Nord. De légers voiles nuageux sur la Provence, l'Occitanie, la Nouvelle-Aquitaine, les Pays de la Loire, la Bourgogne-Franche-Comté, le Cher, le Loiret et l'Île-de-France. Des éclaircies sur l'Hérault et l'Auvergne-Rhône-Alpes pour les températures demain matin. 23 à Bordeaux, 24 à Paris, 25 à Lyon et à Marseille.
0: Un peu tôt pour Nostalgie Apéro, on verra ça à partir de 19h. Sur Nostalgie, pour le moment, Désirless, The Cure et Florent Pagny.

sur Nostalgie. Pourquoi aller chercher midi à 14h? Pourquoi aller chercher de nouveaux soleils alors que celui qu'on a là en ce moment marche plutôt bien? Très bien, trop bien même. Indochine, c'est sur Nostalgie. Les nouveaux

0: rythme toujours signature du groupe Indochine. Nostalgie. Je pense à vous qui êtes au chaud dans la voiture. Il y a du monde, évidemment, vous qui quittez. Alors, évidemment, Paris et les grandes agglomérations, les grandes capitales régionales, direction, alors, soit la mer, soit la campagne. Puis ça va s'échelonner comme c'est une bonne partie du mois de juillet. Puis ce sera pareil au mois d'août. Vous allez rentrer, vous allez ressortir. C'est ce qu'on appelle des marronniers en matière de radio et de journalisme. Même si je ne suis pas journaliste. Bon, on y va?
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0: Le plaisir d'être avec vous, de partager avec vous, notamment celles et ceux qui seront le 11 octobre prochain. C'est à Paris, à l'Élysée Montmartre. J'ai nommé les Dixies, Midnight Runners. On va les écouter dans un instant sur Nostalgie.
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0: Et je rajouterai à cela Mylène Farmer et le groupe Alphaville.
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Oui, ils ont fait du flamenco également. Puis là, c'est une reprise un peu hispanisante d'un tube qui avait été chanté par Nina Simone, qui avait été chanté par le groupe The Animals. Et ça, ça leur a apporté la gloire. Et puis le pognon, sans doute, un petit peu avec. Donc, Let Me Be Misunderstood, c'est sur Nostalgie, Santa Esmeralda, avant d'écouter Niagara et Julien Clerc.

sur Nostalgie ce soir, à quelques encablures de Nostalgie apéro, c'est Alphaville. Sounds Like Melody, une commande de la maison de disques. Fallait boucher un trou dans la production, donc voilà, ils avaient deux jours pour faire ce tube, tout compte fait, qu'ils ont refusé de jouer en concert parce que c'était pas leur idée de départ de faire Sounds Like Melody.

0: 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Demain samedi soir, tiens, quelques soirées Nostalgie Génération 80. Demain 11 juillet, ça va se passer à Marseille au Makeda, une grande soirée ouverte à tous. C'est sur réservation. Et puis un clin d'œil également, demain 11 juillet aussi, là c'est Nostalgie Génération 80 sur la plage du lac d'Arc-sur-Tille. C'est près de Dijon, j'espère que vous avez bien noté. Ça vous permettra de... J'allais dire de vous réchauffer. Non, peut-être pas. Mais au moins de vous éclater. Nostalgie. Apéro dans un instant.
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28: 19h01 et vous êtes bien avec nous sur Nostalgie. L'info ce soir, Guillaume Parizeau. Bonsoir Guillaume.
29: Bonsoir Bruno, bonsoir à tous. La chaleur gagne du terrain. Demain, 24 départements seront placés en vigilance rouge canicule et 59 en alerte orange. Les températures seront comprises entre 35 et 38 degrés sur la plupart des régions, avec des pointes à 39 de la Bourgogne vers les Pays de la Loire. La canicule devrait d'ailleurs persister au moins jusqu'au 14 juillet d'après Météo France. Rien de mieux que de piquer une tête pour se rafraîchir. La ministre des Sports a mis en garde aujourd'hui pour les baignades. Marina Ferrari a rapporté 131 décès par noyade depuis le 19 juin. Elle a conseillé de se baigner dans des zones surveillées, ne pas consommer d'alcool et à se mouiller avant de plonger dans l'eau. Durant d'ailleurs l'été 2025, 409 personnes avaient péri par noyade en France, en hausse de 16% par rapport à 2024 selon Santé publique France. En politique, la patronne des écologistes Marine Tondelier a pris acte aujourd'hui que les adhérents du Parti Socialiste ont décidé d'enterrer la primaire unitaire de la gauche. Cette nuit, le PS a choisi une primaire fermée pour désigner son candidat contre l'avis du premier secrétaire Olivier Faure. Marine Tondelier souhaite que son mouvement réfléchisse à une éventuelle candidature autonome à la présidentielle. Enfin, on termine par du sport en foot. C'est l'autre affiche des quarts de finale de la Coupe du Monde qui va rejoindre la France en demi. L'Espagne affronte la Belgique. La dernière rencontre entre les deux équipes s'était soldée en 2016 par la victoire des Espagnol 2-0, Espagne-Belgique, c'est à suivre dès 21h.
28: La météo sur Nostalgie.
29: Demain matin, des éclaircies sur le Pays Basque, l'Hérault et l'Auvergne-Rhône-Alpes. Le ciel est légèrement voilé sur la Provence, l'Occitanie, la Nouvelle-Aquitaine, les Pays de la Loire, la Bourgogne-Franche-Comté, le Cher, le Loiret et l'île de France. Du soleil sur le Grand Est, la Bourgogne-Franche-Comté, la Corse, la Bretagne, la Normandie et le Nord. Pour les températures, 21 à 3, 22 à Rouen, 23 à Toulouse et 24 à Fréjus-Saint-Raphaël.
28: C'est Nostalgie Apéro qui commence jusqu'à 20h, comme tous les soirs, 7 jours sur 7 sur Nostalgie, tout au long de l'été. Voilà Chalamar, A Night to Remember.
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sur Nostalgie, c'est Nostalgie apéro tout l'été. Merci d'avoir amené des pistaches ce soir. C'est bon les pistaches, un peu chiant à ouvrir, d'accord, je suis d'accord. Faut avoir des ongles. Kim Carnes avec Betty Davis Eyes sur Nostalgie, puis de retour de la plage, il y aura Stéphane Echer.

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0: Tout l'été, 7 jours sur 7. Nostalgie Apéro, évidemment. Et vous qui nous écoutez en voiture, qui m'écoutez en voiture en ce moment, faites une pause. On lui recommandait de faire une pause toutes les 2 heures. Ok, d'accord. Pause musicale pour ce qui nous concerne. Avec l'une des versions de Kalimba de Luna. Il y en a eu, hein. Il y a eu la version originale de Tony Esposito. Il y a dû y avoir, entre autres, hein, de mémoire, il y a eu Dalida. J'ai choisi la version disco de Boney M. Parce que ça se marie bien avec beaucoup de choses. Et notamment avec le bitume bien chaud. C'est ce que l'on écoutera avant de retrouver Julie Pietri sur Nostalgie dans Nostalgie Apéro.
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0: même pas le négligé de soi. Il fait tellement chaud, je vais vous dire, à poil, c'est tellement mieux.
1: Alors je quitte le studio.
0: Absolument. En Normandie, chez moi, dans le patois, en tout cas du Pays de Caux, les petits garçons gentils, on les appelle mon caillot. Ça va-t-il, mon caillot? Eh ben voici, mesdames, messieurs, Guillaume Caillot. C'est pas la même orthographe, mais c'est un garçon que j'aime bien et c'est lui qui va s'occuper de vous avec Nostalgie Party.
1: Oui, on va faire la fête ensemble.
0: Ah, on va faire comme ça. Je vous fais de gros bisous. Bon week-end et à lundi. Sur Nostalgie.
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6: Et les 20h, bienvenue sur le grand Dance Floor de France, Nostalgie Party. Voici Jimmy Somerville et live tout de suite.
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0: Merci d'avoir choisi Nostalgie ce soir.
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0: Avec Gloria Stéphane, très vite, il y aura aussi Fox de Fox, tellement de musique sur Nostalgie. Et surtout, de quoi s'éclater, c'est Nostalgie Party jusqu'à minuit, je vous mets l'ambiance soirée d'été en fond là. Vous n'avez rien à faire, je fais la sélection de musique et je vous ai ramené un de mes groupes préférés. Alors celui-là, j'avais découvert, j'étais intrigué chez le disquaire, parce que le vinyle était blanc déjà, voilà, c'était pas courant à l'époque. Et la pochette était tellement magnifique, tout en ambiance feutrée et onirique, avec cette femme qui trouve une soucoupe volante colorée qui brille, elle la prend dans ses mains. Et sur cette soucoupe volante, eh bien, il y a marqué EL. O pour Electric Light Orchestra. Et dedans, il y a un tube, Shine a Little Love. Oh là là, ça c'est un vrai morceau de compositeur. Bien disco, très très dansant, il met tellement de bonne humeur, il est parfait pour ce vendredi soir. On va l'écouter ensemble sur Nostalgie pour partir en week-end. Electric Light Orchestra très vite. Il y aura aussi Gilbert Montagné et Madonna. Bon week-end.
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Nostalgie pour enchaîner les bords plus rapidement. Pas parce que vous roulez plus vite, hein, attention, ne le faites pas. Mais parce que tout passe plus vite avec des bons tubes. France Gall arrive, Gloria Estefan. Et voici Plastic Bertrand sur Nostalgie.

0: qu'est-ce que vous voulez que je vous dise quand on entend ça? C'est tellement trop bien, Nostalgie Party. Sur Nostalgie, on vous ambiance comme ça tout l'été, 7 jours sur 7, 20h minuit, tous les tubes pour faire la fête avec vous. Et partout où vous voulez, c'est ça qui est cool. Cynthia Arras, vous filez au ciné, et ben voilà, bon film à vous. Et merci d'être avec moi sur la route. Vous êtes en train de conduire aussi Clément, là, dans les Deux-Sèvres, en covoiturage, trop cool. La bonne musique en plus, c'est tellement universel. Vous avez bien raison d'avoir choisi Nostalgie. Vous savez quoi, je vais vous rendre zinzin un petit peu là. Je vais ramener du disco chic. I Want Your Love, ça c'est énorme. Ça fait bouger la tête, hein, direct quand on l'entend. Imparable. Ah, le rythme il est trop cool. À suivre aussi Patrick Juvet et Ace of Base. Hey, je suis trop content de passer la soirée avec vous sur Nostalgie. Merci beaucoup à tous d'être là, vous êtes au top.
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5: Vendredi 10 juillet, 21h. Je suis tellement content d'être avec vous en direct sur Nostalgie. On fait la fête ensemble pour lancer le week-end. Là, j'ai envie, voilà, de vous rendre zinzin. J'ai choisi un tube hyper funky de Chic, il est trop bon. Et voici Ace of Base tout de suite.
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0: Bon week-end avec Nostalgie. Nostalgie. Avec aussi Gilberto Gil, Chagrin d'amour, Orchestral Manœuvre in the Dark, pour bien finir la semaine là avec le sourire. Et j'espère que vous allez passer un super bon week-end, hein. Peut-être avec le pont du 14 juillet, j'espère, en tout cas. Et j'espère que vous allez vous éclater. Je vous envoie plein de force à vous aussi, au boulot ce soir, les saisonniers, les commerçants, les gens qui bossent sur la route. Voilà, je vous oublie pas. Et j'ai plein de surprises pour vous dans Nostalgie Party ce soir. Ouais. On me laisse tellement de liberté sur Nostalgie, je vais vous ressortir des tubes de dingue. On les entend jamais à la radio, je vais vous les offrir sur Nostalgie. Je garde un petit peu de surprise, mais je peux déjà vous dire, Bandolero, Village People arrive. Et j'ai choisi un super tube d'Ivan qui sent bon les années 80 sur Nostalgie, avec des mélodies de synthé de fou. On va se régaler, on se le fait très vite.
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C'est Nostalgie Party. Et là, on chante. Hein. Alors, deux possibilités. Vous connaissez les paroles, je vous admire. Sinon, bah, vous faites comme moi, vous ponctuez avec ce que vous savez. Z comme Zo dans les couloirs. Vous voyez ce que je veux dire. Et on fait de notre mieux, ça va. J'ai envie de devenir fou avec vous ce soir sur Nostalgie. Voici Bandolero, il y aura aussi Éruption et Images.

Bon, j'interviens parce que qu'est-ce qui se passe? Mais en fait, vous voulez me tuer sur les réseaux sociaux Nostalgie, c'est ça? Et j'ai bien reçu votre message, Thibaut, en covoite là, avec vos amis sur la 64 de Toulouse vers Arcang, dans le Pays Basque. Pour s'occuper sur la route, on compte les voitures orange, celui qui en a compté le moins paye l'apéro demain soir. Alors la récompense, je la valide, ça c'est bon, on est d'accord. Mais par contre, qu'est-ce que c'est que ce jeu? Et puis en plus, là bientôt, vous n'allez plus rien voir, il va faire nuit. Mais mon Thibaut, je peux pas vous laisser comme ça, donc c'est pour ça que j'interviens, je vous donne le bon plan. Profitez, vous écoutez Nostalgie Party, vous faites un blind test. Les disques que je vous passe, dès les premières secondes, là, bam, vous essayez de les reconnaître. Voilà, ça c'est parfait pour s'occuper en voiture. Les trajets, ils passent tellement plus vite avec Nostalgie. Merci d'être là, Thibaut. Vous tous sur la route, chez vous aussi, au boulot même, certains. Je suis avec vous toute la soirée. La musique continue sur Nostalgie. Plein de surprises pour vous ambiancer ce soir. Chagrin d'amour, Gilberto Gil et Orchestral Manœuvre in the Dark, version maxi.

0: Là, est-ce que, comme moi, là, sur Nostalgie, vous le sentez ou pas, là, ce parfum de monoï, de noix de coco, de playa, de terrasse, de barbecue, de karaoké, de dance floor? C'est Nostalgie Party. Qu'est-ce que c'est bon? On va essayer de quoi devenir faux Zouk Machine. Et Quincy Jones, tout de suite.
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0: Merci d'être là sur Nostalgie. Dans cette fiesta improvisée là, à taper le rythme avec le pied sur David Christie très vite, sur Bananarama aussi, à froncer les sourcils et bouger la tête sur ce tube de dingue d'Imagination. Music and Lights, ça c'est le pouvoir du funk, de chanter avec une voix comme ça. Et puis alors partout où vous voulez, hein. Franchement, même à la maison là, en fond de la vaisselle, l'évier se remplit tellement vite là, quand on reçoit des potes là c'est l'été, on va faire que ça. Et ben vraiment, branchez-vous sur l'appli Nostalgie quand vous avez un truc à faire. On fait passer les petites tâches du quotidien plus vite, vous allez voir, ça marche trop bien. Et puis je vais vous faire découvrir des pépites, je vais vous ambiancer. C'est Nostalgie Party, karaoké géant à suivre, partenaire particulier arrive. Il y aura aussi de quoi bouger avec les Jacksons et Sandra sur Nostalgie. 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

Guillaume, le Rosalat que vous avez sorti tout à l'heure, je l'avais complètement oublié. Merci Nostalgie, je le remets dans ma playlist. C'est votre message sur la page Instagram Nostalgie, Paul Antoine, à Brigny, à côté de Lyon. Et franchement, c'est le plus beau cadeau pour un animateur radio. Merci beaucoup pour ce message. Et allez-y, prenez des idées. Je suis tellement content de partager mes disques avec vous sur Nostalgie. Des pépites, du tube de fou. Et de quoi s'ambiancer Gloria Gaynor, Bananarama et Sandra tout de suite.

Nostalgie avec, j'espère, un avant-goût de ce qui pourrait se passer avec cette Coupe du Monde et qu'on l'écoutera dans un peu plus d'une semaine dans d'autres circonstances. Gloria Gaynor sur Nostalgie avant Baltimore et Lune de Miel.

0: Question là sur Nostalgie 23h, je peux accélérer un peu ou pas? Ouais, c'est bon. Alors par contre, une vitesse de plus, moi je connais pas. Là c'est pied au plancher direct, hein. Plus de répit, juste pour devenir fou. C'est Nostalgie parti, voici Abba, Nomad, Yakalelo, ça c'est énorme. Catherine and the Wave et Cool and the Gang.
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Et j'ai aussi pour vous Dépêche Mode, Cyndi Lauper, un maxi de Magazine 60. Qu'est-ce que c'est bon ça, c'est Nostalgie. Merci d'être là, vous avez tellement raison d'être avec moi. Vous sortez de resto là, de chez des amis, d'un petit ciné, pour rentrer dans votre voiture, bam, premier réflexe, vous branchez Nostalgie. Ça, ça fait plaisir. Et on prolonge la fête ensemble, c'est Nostalgie parti pour vous booster là, pour le week-end là, j'ai envie. Et je vous avais promis des surprises tout à l'heure. Vous êtes prêts si je vous dis ça? Allez.

0: devenir fou, mais en fait vous allez pas vouloir rentrer chez vous. Je sais pas où vous étiez avant, mais je crois que vous allez retourner. Et puis il y aura aussi donc Real to Real, Light to Move It. J'ai prévu Chemise, Soft Cell, Trax. Oh là, tellement de tubes sur Nostalgie, on est trop bien.
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C'est Guillaume Caillot sur Nostalgie ce soir, 20h minuit avec Nostalgie Party et plus aucun tympan. Voilà, il y a des gens qui gueulent, je n'entends pas. Ah, j'ai fait le zazin dans le studio. Et comment ne pas le faire avec des tubes comme ça? Donc là, c'est à l'aveuglette maintenant. Donc moi, j'envoie tout, il n'y a plus aucun calcul. On y va avec les sifflets, les claquettes, les maracas, les trompettes. Là, j'envoie tout. Et la belle brochette arrive aussi, hein, Dépêche Mode, Magazine 60 en version maxi sur Nostalgie. C'est la seule radio à vous jouer ça. Qu'est-ce que ça fait du bien, il y aura aussi Wham, Trax. Et voici Ricky Martin sur Nostalgie. Je sais pas ce que vous faites. Peut-être chez vous, en voiture, au travail aussi. Bon courage à vous. Je sais un truc, c'est que je vais pas vous laisser dormir. On fait la fête. C'est Nostalgie Party sur Nostalgie. Merci d'être là.

Nostalgie avec vous sur les réseaux sociaux. Georges et Clermont, je n'arrive pas à éteindre la radio, trop de bons tubes. Et quelque part, mon Georges, si vous êtes là, à quasiment minuit moins 20 sur Nostalgie, c'est que vous voulez faire la fête. On va la satisfaire cette envie. Nostalgie partie pour devenir fou avec Magazine 60 version maxi et Wham Club Tropicana.

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0: Eh ben moi non plus, on est fait pour s'entendre. Bon, peut-être parmi vous, il y en a qui n'ont pas le choix. Sur la route, vous n'endormez pas. Et on va faire la fête ensemble sur Nostalgie, ça va faire du bien. On va chanter, on va danser. C'est parti pour Nostalgie Disco Funk avec une pépite. Tavares tout de suite, il y aura aussi Chalamar. Et les Weather Girls sur Nostalgie. Que du bon, bonne nuit.
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